0: Joel.
1: Quoi?
0: Tu entends ce bruit?
1: Quel bruit?
0: On dirait une forte respiration.
1: Non. C'est curieux.
0: Je l'ai entendu.
2: Nous sommes en position d'approche. Vecteur hélicoïdal orienté.
3: Attention, tout le monde à l'écoute. Attention, notre destination Altaïr 4 est à présent visible sur l'écran principal.

maintenant nous entrons dans l'atmosphère d'Altaïr 4. La teneur en oxygène est 4,7 fois supérieure à la moyenne terrestre. La pesanteur n'est que de 0,897. Donc réglez votre équipement en conséquence. C'est tout.

0: Le Seigneur fait des mondes d'une beauté surprenante. Regardez la couleur de ce ciel.
1: Oui, mais je préfère quand même notre ciel bleu.
0: Je n'en sais trop rien. Je crois qu'on pourrait s'habituer à celui-ci et sans doute l'aimer.
2: Nous avons été attaqués. Trois nouveaux morts, dont le lieutenant André Farman. On voyait une sorte d'immense silhouette dans les rayons des désintégrés.

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1: Continuamos con Yame, con la canción Became, un impulso ascendente. Te recuerda que avanzar también es una forma de creer.
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